Oi les droguies, c'est la rayure de Subculture l'émission. Mon petit coup de cœur de ce mois de février 2025, c'est un EP dont je viens de faire l'acquisition chez UVPR, Une vie pour rien. Donc voilà, c'est un groupe de Lille, c'est Camellia Sinensis. L'EP, le titre de la galette, c'est Tout prendre, et le titre que je vais vous passer, c'est Crack. Voilà, ça pousse les murs, ça claque le tympan, c'est tout comme j'aime.

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2: Vous avez pris place à bord de l'avion numéro 666 à destination du Mexique. Nous allons visiter les sympathiques personnages du groupe Brujeria avec leur titre agressif La Migra, des riffs corrosifs et une voix provenant direct d'outre-tombe vous entraîne dans un mosh pit de tous les diables. Bonne écoute et on se protège. C'était bien évidemment Snook, le seul, l'unique en chair et en os sur Droguise Radio.

Cherry 91 Pride vous propose Enemigo Publico, le morceau de Cicatrize, le groupe basque, sur Groovies Radio, la voix de la Oi.

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1: Oh, les Drookies, c'est la rayure. La petite exclue et découverte de ce mois de juin 2025. Pour moi, c'est le dernier rancœur. Voilà, ça vient de Nancy. C'est de la colle Oi. Habituellement, c'est pas trop ma tasse de thé. Mais j'avoue, là, la bombe m'a laissé sur le cul. Je vous laisse donc sur le single La part des anges.

avec un morceau qui nous est suggéré par Bastille de Berlin. Tout de suite, bam, on tape dans l'international, dans l'européen. Il nous veut quoi, ce petit Bastille de Berlin ? Il veut écouter Camera Silence, réalité.

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Salut à tous, c'est Wati sur Droviz Radio pour une nouvelle découverte avec le groupe de Berlin MASH. Dans le style un peu glam rock pour les amateurs de paillettes et de nuques longues. Ça vient de Berlin, mais il n'y a quasiment aucun Allemand dans le groupe, que des Espagnols et des Italiens. On a Marcos Ortega, le tatoueur au chant, et à la basse on retrouve Hector, le bassiste de Feu Pennycox de Barcelone. Ils viennent de sortir un excellent EP appelé Having a Ball en 2020 sur Wanda Records. Et on va écouter tout de suite le titre éponyme de cet EP, c'est MASH Having a Ball.

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1: Salut à tous, c'est Wati, on se retrouve pour une nouvelle découverte. Il s'agit de la compile Tribute à Caméra Silence, sortie par le label russe Skin for Skins. 10 groupes pour 10 reprises des classiques du groupe Bordel. La version vinyle sortira au mois d'avril 2021 et d'ores et déjà disponible en précommande sur skinforskins.bandcamp.com. On va écouter tout de suite le groupe russe Smerch, qui font une excellente reprise de Suicide de Caméra Silence. Tout de suite en exclusivité sur Droguise Radio.

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Direction Seattle avec un groupe qui nous a contacté par email. Ce groupe c'est Chiswick Commandos. Alors ça va dénoter un petit peu, c'est pas vraiment un groupe oi, c'est bien rock'n'roll. Ça fait quelques années qu'ils sévissent, mais ils ont tous auparavant joué dans d'autres groupes comme Engine 54 ou Dead and Boys. Un membre de Junto, même un membre de The Butchers, un side project de Carl Templars. Alors Chiswick Commandos compare à Count Bishops, un vieux groupe des années 70 qui faisait des reprises de blues, donc bien 50s et 60s. On va écouter tout de suite une reprise de Velvet Underground. C'est Chiswick Commandos qui reprennent Waiting for My Man.

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Vous êtes bien à l'écoute de la Drouguise Radio, c'est la matinale, le 7 à 8 avec deux Warlin. On vient d'écouter UK Subs, on enchaîne direct avec une reprise de Warrior Kids par Légion 76, Légion 76.

On vient de se faire un petit bloc musical là, donc après l'infoterie sauvage, Nuit Blanche, c'était Screeching Weasel, les Américains avec Hey Suburbia. Et puis là on est en Angleterre avec les Newton Neurotics et Kick Out the Tories. On reste en Angleterre avec un message d'amour une fois de plus à Madame Maggie Thatcher. Avec The Larks, Maggie, Maggie, Maggie, out, out, out.

Et non, ce n'était pas The Business, c'était Cortatu qui adaptait le morceau de The Business Drinking and Driving en version espagnole, Mierda de Ciudad, ville de merde sur Droogies Radio. Et puis voilà, on continue cette programmation musicale. Je suis un peu fatigué ce matin, un peu comme vous, hein, avec The Bruisers, Society is Full.

Après Comintern, on est passé au Pathetic Punk avec Not Sensibles et leur titre Little Boxes. On reste dans le Pathetic Punk avec The Pork Dukes et leur pièce Making Bacon.

Allez, pour finir cette matinale, un petit bloc pour les suicidés du travail. Suicidas suivi de traître. Il est 8h. Ciao, c'était De Warlin. Oi. Oh oui.

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3: Salut les Droogs, c'est De Warlin avec vous pour un nouveau top 5. Aujourd'hui, je vais vous proposer 5 morceaux sortis en ce premier trimestre de 2022. Et on commence avec No Class, le groupe du mois de Droogies Radio de mars 2022. Et pour cause, le groupe néo-zélandais, maintenant australien, va sortir un EP 4 titres qui arrache grave via Contra Records et Mr. Face Records. Ils l'ont appelé Here Comes Trouble. Je vous propose le morceau Shoveling Snow, extrait de ce nouveau 45 tours. 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
1: On a reçu un mail de Wati, du groupe punk hardcore de Strasbourg, Obnoxious, qui nous propose son nouvel album qui est sorti le 5 février, histoire de fêter les 30 ans du groupe. Il contient 12 chansons pour une durée totale de 21 minutes. Il s'appelle Not to Hold for This Shit et est dispo sur Bandcamp ou en version CD limitée. Il y aura peut-être une version vinyle dans les mois à venir. En attendant, je vous propose le morceau Guilty of Nothing qui occupe la troisième plage de cet album. Fuck you, I'm innocent sur Droogies Radio, droogies.org.
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Rotten Mind, qu'est-ce que j'adore ce groupe. Ok, c'est pas oi, mais bon, on s'en fout, non? Quand c'est bon comme ça, perso, je m'en fous des étiquettes. J'avais vraiment hâte d'écouter cet album et ce troisième extrait n'est pas là pour me déplaire. Une fois de plus, une machine à tube, qu'est ce groupe suédois Rotten Mind. On écoute le morceau Die Young qui sortira sous peu sur leur album Unflavored. Skål!

Allez, on continue avec un peu de rock and roll qui nous vient tout droit d'Italie. Le groupe c'est Faz Walls. Ils ont sorti le 25 février un nouveau single sur le label américain Spaghetti Town Records, ça s'invente pas, et je vous propose le morceau qui donne le nom à ce single, Hot Cold Fever. Droogies Radio, droogies.org, tout de suite, Faz Walls.

Bon, allez, on va remonter vite fait en janvier avec cette sortie assez confidentielle, car il n'y a pas eu la masse de com autour. Ça nous vient tout droit de Marseille. Sale bâtard fucking crew, fondé par deux XP38, les gars des Rémi. On y retrouve aussi Fouf et Maël. Eh ben, ces sales bâtards ont vu leur discographie repressée sur un 12 pouces par le label Autonomie. On y retrouve donc les titres du Split EP avec Lourd 5, sorti en 2004, plus ceux du EP de 2005, ainsi que le morceau dispo sur la compile promo de Bord de Seine. Et comme il y a toujours des petits bonus sur ce genre de sortie, 4 inédits dont une reprise de Negative Approach. Elle est pas belle la vie ? Je vous propose le morceau qui raconte une soirée concert assez mouvementée qui a eu lieu à Quimper en 82. Ce morceau figurait à la base sur le split avec Lourd 5. Droogies Radio, la voix de la Hoy, c'est Sale Bâtard Fucking Crew.

0: Voilà, c'était Sale Bâtard Fucking Crew pour clore ce top 5 des sorties de février-mars 2022, avec un chouïa de janvier quand même. On se dit à bientôt pour plus de nouveautés sur Droogies Radio, la voix de la Oi. C'était De Warlin, restez connectés. 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

Oh, il est drouguise, c'est la rayure. Le petit coup de cœur du mois de mars, de ce mois de mars 2025, pour moi, c'est un LP que j'ai chopé le mois dernier chez UVPR, Une vie pour rien. Voilà, ça nous vient de Montréal. C'est Over the Hill avec leur excellent album Older Not Wither. La galette est fort sympathique. On a 11 titres où se mélangent des titres en français et en anglais. C'est d'ailleurs un titre en français que je vais vous passer, le morceau Broyé du Noir.

avec une demande de Toff de Toulouse qui voulait écouter le groupe de hardcore Over My Dead Body, et on va écouter leur titre Silver Platter Hardcore.

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1: Un nouveau groupe qui nous vient tout droit de Chicago. Ce groupe-là, c'est Sida Down. Alors, c'est un peu particulier. C'est un groupe où on retrouve plusieurs membres de Fuerza Bruta. Et c'est un groupe qui chante en portugais. Vu que le chanteur, c'est Mateus, qui est brésilien. Ils ont sorti leurs 4 titres démo qui est dispo sur leur Bandcamp, citadanchicago.bandcamp.com, et ça devrait normalement sortir courant 2023 chez Mendeku Discac. On va écouter tout de suite un titre extrait de ce disque à venir, c'est Citadan avec le titre Fora da Lei.

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0: Nous retournons en Australie comme utilisé dans une précédente session avec les poteaux du groupe Diznot qui s'est formé à Melbourne.
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0: Yo les gars, c'est Thomas Troisbières sur Druggies Radio. C'est parti pour Hold My Beer, 30 minutes de garage, de punk et d'autres bizarreries du genre. Alors, en 2021, j'ai pris une bonne résolution, mais une seule. C'est de vous enjailler encore plus dans cette émission. Mais je suis pas sûr de pouvoir faire ça tout seul. Alors j'ai trouvé une solution. Je vais inviter des gens à être drôles. Comme ça, moi, j'ai même plus besoin d'essayer d'être drôle. C'est trop facile, quoi. Alors, pour ce premier featuring, j'ai pensé à mon pote Victor Hansen, le chanteur de Spina Bifida.
1: Salut.
0: Bon, Victor, est-ce que tu veux bien te présenter à nos chers auditeurs?
1: Eh ben, tu viens de le faire. Moi, c'est Victor. Du coup, je chante dans Spina Bifida, un petit groupe du Sud, un peu grunge garage. Voilà, un peu les sons style 90s, du rock pas trop prise de tête, quoi.
0: Et depuis quelle année, alors, vous existez, Spina Bifida?
1: Au début, c'était un peu du dessin. Après, j'en ai fait mon groupe de musique. Mais du coup, ça existe quoi depuis... On fait vraiment de la musique, je crois, depuis... 2015 à peu près, c'est 2014-2015, et c'est devenu sérieux en 2016, en gros, un peu quand on est parti en Russie, quoi. On a fait une tournée là-bas.
0: Ouais, je comptais en parler un peu plus tard dans l'émission, mais ouais, c'est bien, ça, vous êtes parti en Russie, faire une tournée en Russie assez vite, finalement, ce qui est quand même assez atypique pour un petit groupe du sud de la France. Et du coup, ça s'est passé comment? C'était bien?
1: Ouais, on a eu de la chance et tout. On est tombé sur des mecs vachement sympas, un peu, qui nous ont invités. Bon, on a un peu eu des frais et tout ça, quoi, mais c'est cool. C'est un super pays, hyper grand. On a fait un peu les grandes villes, Moscou, Saint-Pétersbourg, et c'était vachement sympa.
0: Voilà, on est déjà rentré dans le vif du sujet, mais avant ça, moi, je voulais qu'on passe une musique de Spina Bifida. Une musique qui, pour moi, est assez emblématique de votre groupe, parce que je vous ai vu pas mal de fois en concert, et je pense que c'est la première à laquelle je pense quand je pense à votre groupe. Elle s'appelle Superstone.
1: Ouais, c'est vrai que c'était une des premières compos qu'on a fait.
0: Eh ben, c'est parti.

0: C'était donc Superstone de Spina Bifida, sorti en 2017 sur un EP 4 titres.
1: Et du coup, Victor, je t'ai proposé de venir dans ce All My Beer parce que avec Spina Bifida, là, vous allez sortir le 14 février prochain un EP qui s'appelle Ugly Pop. Est-ce que tu peux nous en parler un peu, savoir comment ça se passe avec la situation actuelle pour sortir un EP, si c'est pas trop galère, quoi?
2: Là, en fait, on est un petit peu suivi par Six Smith là, cette année, donc on voit si c'est possible peut-être de faire une release party là-bas, en fait, pour la sortie de notre EP.
1: C'est quoi Six Smith, du coup?
2: C'est la nouvelle salle, la nouvelle Smack Dex, en fait, la grosse salle de musique actuelle qui a ouvert là cette année, en fait. Voilà, on bosse un peu là-bas en ce moment. On attend voir la reprise des concerts, mais bon, apparemment là, ça va pas être pour le 20 janvier non plus, ça va être plus tard, donc on va voir. Donc on voit, j'avoue que pour l'instant, on mise surtout sur une sortie d'EP, on va essayer de clipper les trois chansons de notre EP et voir un peu plus tard pour les concerts au mois de juin, je pense, dans ces eaux-là, quoi.
1: Ouais, ok, bon, vous avez quand même de quoi vous occuper d'ici la reprise des concerts, même si bon, j'espère pour vous et pour un peu tout le monde que ça sera bientôt. Et du coup, t'es venu avec une sélection de musique. Tu voudrais commencer par nous passer quel titre?
2: Je passerai bien Slave, Chuck Hold. En ce moment, j'écoute pas.
0: Ah, super bonne idée. Je suis hyper fan de ce groupe. Et honnêtement, ouais, c'est pas une blague, j'ai un t-shirt Slave en ce moment.
2: Ok, ça fait plaisir. J'adore ce groupe. Le clip est génial. La musique aussi. Bref.
0: En espérant qu'il continue, là, je suis pas sûr que le groupe continue, mais.
2: Ouais, je crois que j'ai vu un post là, un peu triste là de.
0: Ouais, le guitariste qui a perdu sa femme, ouais.
2: Ouais, c'est ça, et bref, je sais pas, il y a un peu des rumeurs comme quoi ils arrêtent.
0: Ouais, on verra, ce serait dommage, moi aussi c'est un groupe que j'adore beaucoup. Du coup, c'est Slaved, Chokehold, c'est sorti en 2018.

0: c'était Slaves avec Chokehold. Bon, sinon, à la base, Spina Bifida, c'est ton projet, c'est toi qui l'as créé, non?
1: Ouais, en gros.
2: Et le line-up a pas mal évolué depuis les années?
1: Ça a pas mal évolué, mais j'ai toujours mon bras droit, mon binôme de toujours, Vincent, à la basse.
2: Ok, ouais.
1: Qui fait aussi beaucoup les chœurs, qui m'aide aussi un peu à faire pas mal de trucs, un peu dans du booking, dans la compo et tout ça. Et là, depuis l'été dernier, ouais, on a changé un peu pas mal de gens dans le groupe. Donc, on a pris Loïc, qui est un mec super sympa, un pote à nous à la base, qui, lui, joue dans d'autres formations, il vient du conservatoire.
2: Okay.
1: Et Fabien, qui est le batteur du groupe Ricine, un groupe de métal, en fait, de Vitrolles. C'est okay. Vraiment pas mal ce qu'ils font. Ils avaient fait les classes rock et tout ça. Donc là, en ce moment, ils nous dépannent pas mal à la batterie. On espère qu'il va rester dans le groupe, quoi, qu'il va avoir envie de rester avec nous. On va voir.
2: Et du coup, c'est avec cette formation que vous avez enregistré votre nouvelle EP, Ugly Pop?
1: Ouais, grosso modo, ouais. Là, pour celui-là, on a juste pris un autre ami à la batterie, en fait, Jules Carion, qui était le batteur de Duct Tape,
2: okay.
1: Qui joue maintenant dans Own, un groupe un peu plus pop, vachement sympa. Et du coup, ouais, il nous a un peu aidé à faire des bonnes lignes de batterie pour cette EP, quoi.
2: D'ailleurs, tu nous parles de Duct Tape, je crois que tu avais sélectionné un morceau
1: ouais.
2: Donc c'est un groupe de potes à vous, c'est ça?
1: Ouais, c'est un groupe du Sud, un duo, c'était super bien ce qu'ils faisaient. Là, ils sont un peu en pause, deux ans, je crois, mais bon, j'espère qu'ils vont reprendre. Et bref, ouais, c'est hyper, sur scène, c'est hyper fou ce qu'ils faisaient. Je crois que c'est un des meilleurs groupes, tu vois, semi-pro que j'ai vu, quoi, sur scène. C'était vraiment excellent, quoi.
2: Et du coup, tu nous as sélectionné le morceau Get Within It, sorti
1: ouais,
2: en 2017. Et est-ce que tu auras envie de nous passer quelque chose après?
1: Eh ben, après, j'avais proposer peut-être Beastie Boy Sabotage, que j'aime bien.
2: Ah, un bon classique.
1: Ouais, un bon classique, mais bon, il y a tout qui passe dans cette chanson.
2: Ok, alors c'est Duct Tape avec Get Within It, suivi des Beastie Boys avec Sabotage.

0: c'était un bon vieux Sabotage par les Beastie Boys. Et avant ça, c'était un petit groupe du Sud, un grand groupe du Sud, Duct Tape, avec Get With It, et non pas Get Within It, comme j'ai dit juste avant. C'est issu de leur EP How Desperate Are You, sorti en 2017. Voilà, et sinon, Victor, comment tu définirais ouais, la musique de Spina Bifida?
1: Bah, je sais pas, je dirais que c'est un peu orienté garage, parce que c'est des chansons assez simples, tu vois, à 2, 3, 4 accords. Bon, on essaie de lui donner un peu...
0: C'est ce qu'on aime, c'est ce qu'on aime dans All My Beer, ça tombe bien.
1: Ouais, enfin voilà, non, ça casse pas... On n'a pas pour prétention de révolutionner le rock, quoi. Juste du petit rock qui passe, quoi. J'aime bien les trucs bruts, tu vois, à la Nirvana, à l'ancienne, quoi. 4 accords et basta, quoi.
0: Ouais, justement, Nirvana, tu vois. Parce que quand tu m'as présenté le nouvel EP, ouais. Un des 3 morceaux, tu m'as dit qu'il était très nirvanien.
1: Ouais, un peu,
0: je crois,
1: ouais,
0: que c'est Grace.
1: Donc, ouais, c'est ça.
0: Et je trouve qu'on sent pas mal cette influence grunge, cette influence Nirvana.
1: Ouais, on a essayé de la mettre un peu, ouais, ouais, j'avoue. Bah, tu sais, les notes un peu grinçantes, quoi.
0: Ouais. Bah, même, je veux dire, au-delà de Grace, du titre Grace, dans votre groupe, tout simplement, en fait.
1: Ouais.
0: Que ce soit dans les visuels, même vous sur scène.
1: Ouais, ouais, bah, moi, je sais pas, c'est une esthétique qu'on aime bien. C'est pas, tu vois, c'est pas trop prise de tête. Tu t'habilles comme tu t'habilles, hein, on est souvent en survêt. Bref, ouais, non, voilà, quoi. Il n'y a pas un jeu scénique particulier ou quoi. Donc, du coup, le grunge, ça va un peu bien, tu vois, cette catégorie. Quand du garage, quoi. Genre.
0: Ok, d'ailleurs, là, tu voulais nous passer un groupe, nous en parler?
1: Ouais, c'était Kid Karate. Un groupe irlandais, Tarpin Ghetto. C'est un power duo, en fait, mais la voix, elle est hyper bien. Ils ont des super lignes de guitare. Et c'est un petit peu lofi, énervé quand même, quoi. Et c'est vraiment bien. C'est pas très connu, mais c'est vraiment un bon coup.

0: C'était Kid Karate, un groupe irlandais avec le titre Two Times, une excellente découverte, grâce à Victor de Spina Bifida qui est toujours avec nous ici sur Droogies Radio. Et sinon Victor, est-ce que ce serait pas le moment qu'on parle d'un titre qui vient de sortir là le 8 janvier, si je dis pas de bêtises?
1: Ouais, c'est ça. C'est un morceau un peu pop, ça s'appelle The Queen. C'est même un morceau très pop en fait, je crois que c'est la seule chanson où on crie pas du tout.
0: Ouais, tu me l'as présenté comme étant pop à la Malcolm in the Middle. Ouais. Ça m'a fait énormément rire.
1: Ouais, c'est ça. Ah, on a voulu faire un truc un peu générique années 90, genre dessin animé, tu vois, genre un peu comme Bender le dinosaure, Malcolm in the Middle et tout.
0: Bah, franchement, ça marche bien. Moi, comme je te disais, c'est de l'EP, c'est celle qui m'a le plus plu.
1: Ok.
0: Étonnamment, parce que moi, j'aime bien quand c'est bien bourrin. Et en fait, ouais. ça marche bien. Du coup, ça m'a fait kiffer.
1: Ouais, elle est un peu propre comme ça. Après, à voir sur scène, hein, j'espère qu'on va pouvoir la faire un poil plus crado. Sur scène, elle va être sympa, je pense. Mais,
0: Les trois nouveaux morceaux que vous avez sortis, là, c'est pas des morceaux que vous avez déjà joués en live?
1: Non, bah pas encore. Là, ça va être que des nouveaux morceaux sur le nouveau set qu'on prépare, en fait. Donc, on les bosse en répète, mais ouais, on les a jamais testés sur scène encore.
0: Vous avez réussi à jouer quand même récemment avec les soucis actuels?
1: Ouais, on a eu la chance de faire deux concerts en octobre. Avant le deuxième reconfinement, à Six Mic justement avec Claude Fernand, un groupe de filles très bien aussi. Et la semaine d'avant, on a fait un concert un peu plus sauvage avec Ave Mana et Kriegelstein, c'est des groupes du sud hyper cool aussi, ils font du super rock hein, qui fracassent pas mal.
0: Ok, bah du coup, je pense que c'est le moment pour la passer, donc cette chanson là, The Queen, qui vient de sortir. Et là, si je te demandais aussi de choisir un morceau plus ancien de Spina Bifida, tu prendrais lequel?
1: Je crois Cry and Die, que j'aime bien.
0: Bon, bah alors c'est parti pour Spina Bifida, The Queen, suivi de Cry and Die.

0: Et voilà, c'était deux titres de Spina Bifida, The Queen qui vient tout juste de sortir, et après ça c'était Cry and Die de 2017. C'est sorti sur le même EP que Superstone, le tout premier morceau de l'émission. C'est bien ça ?
1: C'est ça, c'est une chanson composée par notre ancien batteur Mathieu, qui est hyper cool.
0: Ok. Et maintenant, on va parler de Fuzzy Things, qui est, entre autres, ton nom de graphiste.
1: Ouais, c'est le nom que j'ai pris, enfin, un peu pour faire... En gros, c'est avec ça que je fais un peu de l'organisation de concerts, hein, un petit peu des dessins pour des groupes ou des pochettes de CD, quoi. C'est pour ça que ça s'appelle Fuzzy Things, quoi. C'est un peu... je pensais un peu pour tout et rien, quoi.
0: Parce que oui, en fait, tu fais toi-même la quasi-totalité, voire même la totalité des visuels de Spina Bifida, et tu fais aussi pas mal de visuels pour d'autres groupes de la région marseillaise, en fait.
1: Ouais, c'est ça. Ben moi, je crois en la scène locale, aux petits groupes et tout, et je crois en fait que si plus on est soudés et plus, tu vois, on est nombreux à se connaître et tout ça, plus ça nous renforce quelque part. Et on est
0: forcément, ouais.
1: On se donne une certaine crédibilité, je pense. En étant beaucoup et en faisant des bons projets, ça se stimule, tu vois, les uns les autres, quoi. Donc voilà, c'est pour ça que j'essaie toujours de faire un peu des petits concerts dès que je peux sur Aix-en-Provence, ou dès que je peux faire des affiches pour des groupes ou quoi, je le fais aussi avec plaisir, quoi.
0: Et bah carrément. Et bon, pour continuer, je voulais continuer avec un groupe que j'avais sélectionné, et en fait je me suis rendu compte que tu avais sélectionné le même groupe que moi. Pas le même morceau, mais le même groupe. C'est Fiddler.
1: Ah ouais, carrément. Ah ouais, je sais que tu aimes ce groupe comme moi beaucoup.
2: Voilà. On partage cette passion pour Fiddler, et en plus de ça, à une période, vous faisiez une reprise de Fiddler, si je dis pas de bêtises.
1: Ouais, ouais, ben on en a fait une. On a fait une live session. C'est Stock and Brock de Fiddler.
0: C'est ça. Et c'est celle que j'avais sélectionnée et que je comptais passer.
1: Elle est géniale, cette chanson. Alors, on l'a faite en live sur notre YouTube. Vous pouvez la trouver.
0: Ouais, je vous mettrai le lien sous le replay. Sur la page Mixcloud de l'émission. Et sinon, je propose qu'on se passe Stock and Brock maintenant, et un peu plus tard, White Generation.

0: C'était donc Bass Drum of Death avec Shattered Bee, sorti en 2013. Et avant ça, c'était un groupe de la même année, c'était Stock and Broke par les Californiens de Fiddler. Fiddler, un groupe avec lequel vous êtes finalement lié, parce que votre musique est vachement influencée par l'ambiance californienne, tout ça.
1: Ouais, ben, je pense que c'est un peu comme eux, hein. Ils ont le chaud, le soleil et tout, ils glandent un peu, du coup, au final, on doit faire les mêmes styles de musique.
0: Et du coup, Spina Bifida, c'est un peu un mélange entre le côté on fait la fête, on prend de la drogue et on boit des bières californiens le grunge déprimant à la Nirvana.
1: Ouais, c'est ça, j'avoue. Ouais, c'est un peu un mélange des deux. Bah, parce que, la vie est dure et en même temps, il y a pas mal de côtés légers, je crois. Donc, du coup, on fait tout ça en musique.
0: Et du coup, pendant qu'on écoutait le morceau d'avant, tu me parlais d'un groupe, Men I Trust.
1: Ouais, le morceau il s'appelle Found Me. C'est un super groupe, pareil, que j'ai découvert cette année, qui est vraiment hyper bien. C'est de la pop, un peu style comme As You Are, comme si comme As You Are c'était mis en version pop, chanté par une fille, quoi, en fait. Okay. Et je trouve ça hyper frais, c'est hyper bien. Il frôle aussi un peu le grunge de temps en temps.
0: Bon, bah on va s'écouter du coup Men I Trust, Found Me. Et après, ce serait pas mal qu'on se remette à un morceau de Spina Bifida, un morceau bien grunge justement. Lequel tu nous proposes?
1: Grace du coup.
0: Carrément, super idée. Victor il est venu avec une exclue, le morceau Grace qui sort sur l'EP le 14 février. Le jour de la Saint-Valentin, j'imagine que c'était voulu.
1: Ouais, c'est ça, on a fait exprès. On a fait un EP d'amour.
0: Un EP d'amour.
1: Vu qu'il est un peu plus pop celui-là, du coup on s'est dit on y va au fond.
0: C'est donc une avant-première, vous l'écoutez sur Droogies Radio, il est nulle part ailleurs encore. C'est Grace de Spina Bifida. Et juste avant, c'est Men I Trust avec Found Me.

0: C'était Men I Trust avec le titre Found Me, et juste après, c'était une exclusivité Spina Bifida avec le titre Grace. Ça sort le 14 février, trois titres. Ça sort sur le label marseillais Ganache Records, label qui avait déjà sorti une cassette de vous, si je me souviens bien.
1: En début d'année, ouais, en janvier, on a sorti un petit EP avec deux chansons. Et on l'a intégré dans une cassette avec plein de chansons à nous qu'on aimait bien, quoi.
0: Et ouais. Là, Ugly Pop, il sort sur quel format, celui-là?
1: On ne sait pas encore. Je pense qu'on va le faire sur CD et peut-être rajouter quelques morceaux et refaire une cassette avec Ganache Records. On va voir.
0: Donc, il va sortir dans un premier temps sur les internets. Et vous ne seriez pas tenté pour une sortie physique vinyle?
1: J'y pense. En fait, on en parlait, là, justement, au studio avec Tom, de se dire est-ce qu'on ne se reprendrait pas, ouais, 6 bonnes chansons, les remix bien et on sort un petit vinyle avec vraiment nos 6 meilleures chansons. On y pense. On va peut-être le faire.
0: Et ouais, très bonne idée. Bon, il ne reste pas beaucoup de temps. Je pense qu'on va se passer le Y Generation de Fildar. Et après ça, il reste un peu de temps. Tu veux passer un titre, peut-être, Victor?
1: Eh ben, je vous passerai bien dans ce cas. Grand Masachise avec la chanson Daddy's Issue.
0: Ok, alors c'est parti.

0: Du coup, je pense que on a fait le tour un peu, Victor.
1: Ouais, bah merci beaucoup à toi.
0: Merci à toi d'avoir accepté d'être mon premier invité pour All My Beer. J'espère qu'il y en aura d'autres.
1: Je te le souhaite. J'espère aussi qu'on arrivera à se croiser un peu en concert sur Paris dans l'année.
2: Ça ferait vraiment plaisir. En espérant que les concerts reviennent vite, je croise les doigts. Et sinon, si vous voulez retrouver Spina Bifida et Victoire, je vous mettrai tous les liens sur Facebook et sur Mixcloud. Je vous laisse avec le reste des programmes de la Drugs Radio. N'oubliez pas, aujourd'hui, une émission à 15h, Uppercut à 17h, le JT de la Drugs Radio à 19h, et encore une émission à 20h. Et bien sûr, entre tout ça, Punk et Oi, non-stop. Et voilà, sur ce, je vous dis à bientôt.

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2: 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Bonjour.
3: Droogies, Droogies, ici Milky pour vous présenter une nouvelle exclusivité Droogies Radio. En effet, l'album dont nous allons écouter un extrait aujourd'hui sort physiquement le 15 juin chez Lada, UVPR, Senseless, Act of Anger et Destructure. Il sera écoutable sur le bandcamp du groupe à partir du 15 mai, date de l'ouverture des précommandes. Mais de quel album parlons-nous ? Allez-vous me demander ? Eh bien, il s'agit de Quai de l'Ouest, le dernier opus loubar sensible des Lillois de Kronstadt. Pour illustrer notre propos, nous allons écouter un morceau issu de la face B de l'album qui s'appelle Hors-Sol.

Un petit interlude post-punk Oi avec cette reprise du groupe Sad Lovers and Giants et le morceau 50-50, ça a été repris par Brumure récemment. C'est à la demande de Ben de Toulong.

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1: Une première démo 4 titres sortie en juin 2022 et c'est tout bonnement de 4 boulettes dont les 4 Athéniens de Gun Fever viennent d'accoucher et que Droogies Radio vous propose de découvrir. Pas de chanson en grec hélas, mais un tel talent pour les gimmicks de guitare qu'on leur pardonne volontiers ce manquement. Des mélodies entre street, oi et punk rock, des textes avec la noirceur qui sied parfaitement à la zik, on peut espérer que Gun Fever vont garder la recette pour nous pondre d'autres brûlots du même genre à l'avenir. À la base, une vraie cassette old school. Cette démo a été tirée à 150 exemplaires, mais vous pouvez retrouver les morceaux à prix libre sur leur Bandcamp. En guise d'amuse-bouche, je vous propose le tout premier titre de cette démo. Voici Dead End par Gun Fever.

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Salut à tous, c'est Wati pour une nouvelle découverte. Vous êtes bien à l'écoute de Droogies Radio et on va partir tout de suite à Houston, Texas, avec un groupe qui s'appelle Liberty and Justice. Ils sont formés en 2016 autour de groupes tels que Tugboots, Darkbuster, Titan Blood ou encore Roger Miret and the Disasters. Ils viennent de sortir un nouvel EP en 2020 sur Sister Sound qui s'appelle My America. Et ils ont planifié de sortir un album en janvier 2021 chez Contra Records. On va écouter tout de suite un titre de l'EP qui vient de sortir. Ça s'appelle Liberty and Justice, A New Town.

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1: 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On a reçu un mail d'Italie Medrugs. Droogiesradio@gmail.com. Je vous le lis, je l'ai traduit. The Blocks est un groupe de Oi street punk italien qui vient de Rome. Ils ont commencé en 2019. On y retrouve des membres de Colonna Infame, Gaz Attack, Lenders ou encore Raise Your Pitch. Same Old Stories, leur premier album, est composé de 11 titres. 11 tubes pour ceux qui kiffent Major Accident, Bishop's Green et les débuts de Business. Bon, bah, avec un mail comme ça, je pouvais pas faire sans au moins écouter le morceau. Et vous imaginez bien que si on vous le passe, c'est qu'on trouve ça plutôt bien foutu. Tout du moins à moi. Bon, bah, je vais vous le passer ce morceau. Old Story from the Street, The Blocks sur Droogies Radio, la voix de la Oi.

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6: Salut les Droogs, c'est De Warlin. Aujourd'hui, je vais m'attarder sur un top 10 spécial single qu'on pouvait retrouver dans le premier numéro du fanzine anglais Ready to Wreck, qui tire son nom d'un morceau des Cockney Rejects. Ce premier volume est sorti à la fin de l'année 1980. Les rédacteurs étaient basés à Folkestone, dans le Kent, et n'étaient autres que Joe Knight et Bob Beasley du groupe The Sedative. Alors, ce top 10 a été proposé à Jeff Stinky Turner, le chanteur des Cockney Rejects. On va donc l'écouter en décroissant. Le numéro 10 de cette sélection de Jeff Turner est Jonathan Richman and the Modern Lovers, avec le morceau Roadrunner, qui est sorti en 77. Puis ce sera les Sex Pistols, avec Holidays in the Sun. 1, 2, 3, 4, 5...

En 9ème position, c'était les Sex Pistols avec Holidays in the Sun, un morceau de 77. Un an plus tôt sortait à New York le 45 tours de Blitzkrieg Bop des Ramones, qui occupe cette 8ème place de ce top 10 de Stinky Turner pour le zine Ready to Wreck paru fin 1980. Puis on reviendra après un vilain Pistols, Johnny Rotten avec Peel et son morceau quasi éponyme, Public Image de 78. Le droogies.org est en mode classique punk and oil là.

On continue ce top 10 spécial single de Jeff Stinky Turner pour le fanzine anglais de Folkestone Ready to Wreck, sorti à la fin de l'année 1980, avec London Lady, le morceau des Stranglers sorti en 77 en phase B du single Grip. Puis ce sera le Clash avec leur White Man in Hammersmith Palais qui date lui de 78. Et je reviendrai juste après Bowie et son morceau Sounds and Visions sorti en 77. 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

On arrive au podium de fin. Alors, d'après vous, qui occupe la troisième place? Eh ben, une fois de plus, les Sex Pistols, avec leur morceau Anarchy in the UK. Et les seconds sont, méjins, les Damned, avec leur tube New Rose. 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Oi. Oh, oui.

Bon, ce top 10 arrive à sa fin et on va écouter le dernier morceau, celui que Jeff Stinky Turner surkiffait en 1980, un morceau de 75, Queen, Bohemian Rhapsody. Eh ouais, mes drugs, pas très oi tout ça, mais bon, faut avouer que ce morceau est quand même une petite tuerie, non? Si vous avez des top 5, des top 10, des top 20 qui traînent dans vos vieux skinzines, une petite photo à drugsradio@gmail.com, c'est cool. Moi, je vous dis ciao, à la prochaine. C'était De Warlin. Let me go.

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1: Oh, il est Droogs, c'est la rayure, subculture l'émission. Mon dernier coup de cœur date de ce mois de juin 2025. C'est sorti chez nos amis de UVPR, Une vie pour rien. Il s'agit de nos Templars français. Je veux parler des Clam Choice, le dernier Clam Choice, et le morceau que je vais vous passer, Contre la montre.

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Salut à tous, c'est Swindle de retour enfin dans Uppercut. De retour, oui, je m'excuse pour cette longue période d'inactivité. Un peu de démotivation, un peu de flemme et pas beaucoup de temps, c'est bien vrai. Pour me rattraper, on va enchaîner avec un groupe de Montréal, Entright, un morceau tiré de les Pill Sessions et ça s'appelle Clean Fight, Entright, Clip Fight.

And Right avec Clean Fight, à noter qu'ils sortiront très bientôt un truc sur Primator Crew. On enchaîne avec un groupe, un nouveau groupe, mais avec des vétérans, un groupe d'Athènes qui s'appelle Gun Fever, avec des mecs de Gencult, et ça s'entend pas mal dans le son. Ils viennent de sortir un nouvel LP qui s'appelle No Easy Way. On va justement écouter ce morceau qui s'appelle No Easy Way. Gun Fever, No Easy Way.

No Easy Way par Gunfever, vraiment pas mal à suivre. On fait un saut dans le temps et l'autre côté de la planète. On passe en Australie 1985 avec un groupe qui est passé un peu sous le radar qui s'appelait The Spunk Bubbles, qui a sorti à l'époque un single qui s'appelait Metal Wrench et un mini-album qui s'appelle Speak Lebanese or Die. C'était les deux sorties sur Waterfront Records. Et nous, on va écouter un morceau de leur démo de 1985, un morceau qui s'appelle Saturday Night, The Spunk Bubbles, Saturday Night.

de SpongeBobbles Saturday Night. On repasse de l'autre côté de la planète et on refait un petit saut dans le temps avec un EP qui est sorti l'année dernière, un EP qui s'appelle Blixtrig, qui est sorti par les Colombiens de Rival, un groupe de Maridales. Et on va écouter le premier morceau qui s'appelle Cazadores de la Noche. Rival, Cazadores de la Noche.

0: Rival, Cazadores de la Noche. Allez, comme d'hab, et pour reprendre les bonnes habitudes, c'est l'heure d'écouter un peu d'Americanoï.
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0: Et on commence tout de suite par un de mes albums préférés de 2024, un album fait par Slugger. L'album, il s'appelle Dead State, et c'est justement Dead State qu'on va s'écouter. Slugger, les Californiens, Dead State.

Slugger avec Dead State, et à noter qu'ils seront en tournée en Europe fin avril prochain. Il y aura 4 dates en France, dont une très belle date au Bal des Vauriens. Et ne manquez pas ça, pour les avoir vus en live, c'est vraiment très bien. On passe à une autre sortie de cette année, enfin de l'année 2024, de l'année dernière donc. Night Patrol, un groupe de Salem, et c'est un groupe dont j'ai peu d'infos, à part qu'il y a eu cette démo qui s'attend vers le cold, et ça n'aurait pas été renié par mes chers amis de Zone d'Ombre. On va écouter le premier morceau de cette démo, ça s'appelle Answer to No One, Night Patrol, Answer to No One.

0: C'était Night Patrol avec Answer to No One. On reste là aussi dans le programme habituel, on enchaîne avec un peu de Bover Rock.
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0: On repasse du côté de l'Australie, avec un groupe qui sort en 1976, 1.45, qui s'appelle Holy Smoke. C'est un groupe qui s'appelle Twister, qui sortira seulement 2.45. Holy Smoke donc, et Getting Nowhere Fast, les deux sur RCR. Et on va écouter ce morceau, Holy Smoke, par Twister.

Holy Smoke par Twister. On passe un an auparavant, en 1975, du côté de l'Angleterre, un groupe qui s'appelle Blood Chains, avec un morceau qui s'appelle Tired Guy on the Road. J'ai très peu d'infos sur ce groupe. Le 45 est assez difficile à trouver, lui aussi. Je pense que c'est le seul qui est sorti. En tout cas, on s'écoute ça. Blood Chains, Tired Guy on the Road.

0: Bloodchain, Tired Guys, on the road. Allez, on arrive déjà à la dernière partie de l'émission.
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0: Pour cette dernière partie, on va écouter du pas trop connu, mais du punk façon punk 77. Et on commence avec un truc qui s'appelle Trainspotters, qui est sorti seulement à l'époque de 45. Nous, on écoute un de ces 2.45 et ça s'appelle I Rise.

The Trainspotter I Rise, sorti en 1979. On va enchaîner, rester à peu près dans les mêmes années. Heater, le groupe anglais. Alors, je ne sais pas pourquoi ce groupe-là est peu connu, alors que clairement, ils font partie du début de la scène. De cette époque-là. Ils étaient très, très, très jeunes à l'époque, en 1976, quand ils commencent. Ils doivent avoir, dans les 16 ans, ils ont fait pas mal de premières parties, Buzzcocks, Les Dames, entre autres. Enfin, un bon paquet. On va écouter un morceau qui s'appelle Outside View, qui était sorti en single et qui était sur un de leurs albums, Heater, Outside View.

Eater avec Outside View. C'est la fin de cet Uppercut et c'était un plaisir pour moi de refaire une émission et de vous retrouver sur la Droguise Radio. On se retrouve d'ailleurs tous les mardis à 17h et sur Mixcloud. Restez à l'écoute de la Droguise Radio, bien évidemment. On essaye tous de se remotiver un peu. Moi, le premier, c'est pas gagné, mais on va essayer de garder l'activité radiophonique de façon plus intense. En attendant, on va finir avec un morceau Dutch, un morceau d'un groupe qui s'appelait Subway, qui a sorti seulement un album et un 45 dont on va écouter le morceau qui s'appelle Jesus Love Me, But I Don't Care. À bientôt, à la prochaine sur la Droguise Radio. Restez à l'écoute. Jesus Love Me par Subway.

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1: Oh, il est Droogs, c'est la rayure, subculture l'émission. Mon dernier coup de cœur date de ce mois de juin 2025. C'est sorti chez nos amis de UVPR, Une vie pour rien. Il s'agit de nos Templars français. Je veux parler des Clam Choice, le dernier Clam Choice, et le morceau que je vais vous passer, Contre la montre.

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Salut, c'est Juju, encore une petite découverte pour toi l'auditeur de la Drouguise Radio. Encore une fois, Mendeku Discac, le label basque, nous sort des choses sorties de l'ordinaire. Avec un groupe qui vient de chez eux, de la ville de Bermeo. Et pour une fois, je te fais pas découvrir de la grosse oeil. Le groupe s'appelle Ogro. C'est du punk IT tout bien primitif avec des petits soupçons de hardcore. Et bah mon gars, ça envoie du pâté de tête. Là, ils viennent tout juste de sortir une cassette 6 titres. Dans un beau packaging, un petit sac en toile de jute. Donc quand tu allies le son avec l'objet, mon gars, faut courir dessus. Donc accroche-toi, c'est Ogro avec le titre Caverna. Et pour d'autres découvertes de cet acabit, bien sûr, reste bien à l'écoute de la Drouguise Radio.

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à tout the core, le mouvement est mondial. Le prochain son est labellisé Hardcore Worldwide avec les frangins de Coldside, l'aimable participation de Roger Miret d'Agnostic Front et de Freddy du groupe Paintball. Le track s'appelle Outcast, Thugs and Outsiders. Ça tape très très fort. Le son a 10 ans mais n'a pas vraiment pris une ride. Bonne écoute sur Droogies Radio, c'était Snook.

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On part maintenant satisfaire l'ami Manu de Lille qui a voulu, lui, vous offrir un morceau de Hardskin, le plus comico-comique des groupes Oi anglais. Every day, every weekend, c'est son choix. Je le comprends. Hardskin sur Droogies Radio. Merci Manu.

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2: Salut les Drougs, c'est De Warlin. Nouveau top 5 aujourd'hui. 5 groupes, 5 morceaux sortis en décembre 2021. Et on commence sans tarder avec les Hollandais de Maastricht, The Young Ones, qui viennent de sortir le 17 décembre sur Contra Records et sur Longshot un nouvel album. On en avait marre d'avoir que des 7 pouces. Ça y est, l'album est là, le premier depuis 2006. Et je peux vous dire que vous pouvez y aller les yeux fermés. Cet album est une tuerie. Il comporte 10 morceaux, dont un featuring avec Callum de The Chisel. On y retrouve aussi, en clôture de cet album, une reprise de Menaïs, Last Year's Youth, morceau qu'ils avaient l'habitude de jouer en live. L'album a été produit par Igor Wouters de Backfire. Tout de suite, Stanley Boulevard, le morceau qui donne son nom à l'album, The Young Ones, sur Droogies Radio, la voix de la Hoye.

On va continuer maintenant avec un nouveau groupe barcelonais dans lequel il y a des membres de Barbarians, Area de Combate, Acero Condal ou encore Brux. Groupe formé pendant la pandémie de 2020 à la périphérie entre la rivière putride Ripoll et le Llobregat infesté. Non assez dur à porter, mais je vous rassure, le groupe est clean à 100%. Brutal Ziggurs. Et dans Brutal Ziggurs, nom qui pourrait aussi faire penser à un groupe français de Brest, il y a aussi du sax. Certes pas super présent, mais suffisant. Je vous propose le morceau Salvajes, extrait de leur 7 pouces Comte Estruche, dispo chez Common People Records.

À Nancy, il y a un nouveau groupe de post-oi qui s'est formé mi-2020, Rancœur. Ils sont trois et ils font de la zik ensemble depuis 2009, dans Street of Rage. Du coup, il y a Tom à la batterie, Tri à la guitare et Julien Casual à la basse et au chant. Tom chante parfois aussi. Je vous propose d'écouter leur morceau éponyme, Rancœur, sur Googies Radio. On a tous forcément un peu, non ?

Stormbringers, le groupe de Tarragone, vient de sortir un split 7 pouces avec Offensiva sur le label madrilène Tough Ain't Enough. Je vous propose d'écouter le morceau Ídolos Caídos qui sortira physiquement en 2022.

Et on va rester sur le label Tough Ain't Enough pour ce dernier morceau, car ils viennent de sortir une compilation regroupant 13 groupes basques. Dans la continuité de la compilation Kaosa, Euskal et Rian, sortie en 2020, le label de Madrid nous propose un nouveau volet appelé ce coup-ci Chaos in Basque Country. Dur de choisir quel groupe mettre en avant, même si quelques groupes sont décevants. On va se faire Revert avec le morceau One D Amen Go sur Louise Radio. La voilà, oi.

0: Voilà, c'était De Warlin avec vous pour un nouveau top 5 des nouveautés de décembre 2021. Dans l'ordre, on a pu écouter The Young Ones avec le morceau Stanley Boulevard, puis c'était Brutal Ziggers, Salvajes. À Nancy, on est allé écouter Rancœur avec leur morceau éponyme. Puis on est reparti en Espagne, Stormbringers, Idolos Caídos. Et là, on a terminé avec Revert, Wandy Amengu. Je vous dis à très bientôt sur les ondes de Droogies Radio, la voix de la Hoy, pour des nouveaux top 5, des nouvelles exclusivités, des nouveaux groupes du mois, plein de nouveaux trucs. Restez à l'écoute de Droogies Radio, car la voix de la Hoy ne s'éteint pas. C'était De Warlin. Cheers.
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1: Encore une petite découverte, cette fois elle nous vient du Pays Basque. On a reçu un mail comme ça d'un groupe qui s'appelle Crap. Ils viennent du Pays Basque espagnol, ils nous ont pas donné plus d'infos que ça. Mis à part que le titre qu'on va écouter tout de suite s'appelle Prisoner in My Living Room et il fait partie d'un album qui va sortir incessamment sous peu d'ici la fin de l'année 2021. Tout de suite sur Droogies Radio, c'est Crap, Prisoner in My Living Room.

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4: Salut à tous, c'est Souris avec un titre découverte d'un groupe de Novi Sad en Serbie. Je vous présente donc Skins de The Penetrators, un groupe dont on reparlera lors de nos prochaines émissions d'À l'Ouest, rien de nouveau. Enjoy et restez à l'écoute de Droguiz Radio.

T'as bien fait de choisir Droogies Radio pour accompagner ta journée. On enchaîne tout de suite maintenant avec Cockney Rejects et Fighting in the Streets. Un excellent morceau pour nous rappeler que tous les mardis de 17h à 18h, sur ces mêmes ondes, celles de la Droogies Radio, Swindle, notre Lyonnais national, vous présente Uppercut. Une émission légère, mais avec une voix grave.

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Le prochain track de la session est du groupe Enmure. Le track s'appelle MDMA. Ce petit clip audio n'a bien évidemment pas pour but d'inciter à l'usage de produits stupéfiants. Bonne écoute sur Droogies Radio. C'était Snook.

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1: Salut à tous, c'est Wati et on se retrouve pour une nouvelle exclusivité sur la Drogues Radio. Il s'agit de la compilation A Volta ao Mundo em 80 Minutos, le volume 2. Car le volume 1 avait été sorti dans les années 90 par Rotten Records. Rotten Records sont de retour, aidés par The Film Records au Portugal, Zero Work Records au Portugal également et Commandante Records au Brésil. La spécificité de cette compile, c'est qu'on retrouve 20 groupes de 20 pays différents et pas mal de morceaux qui sont jamais sortis à ce jour. Pour les groupes, il y a du très lourd, comme Intern Sect, Sindicato Oi, Horda, Last Resort, Fuerza Bruta. Ça sortira le 21 décembre sur tous les labels que je vous ai cités précédemment. Je vous propose tout de suite d'écouter en exclusivité un nouveau titre de Comme Intern Sect, et ce titre c'est Pas de Limite.

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4: Droogies. Bienvenue sur cette petite découverte où nous allons parler du EP 4 titres de Empire Down de Minneapolis dans le Minnesota. Celui-ci va sortir chez Primator Crew en janvier 2021. Vous y retrouverez notamment Kurt à la batterie, Peter à la guitare, Buck Page à la guitare, Chris à la basse ou encore John le chanteur. On écoute tout de suite le morceau qui s'appelle We Are the Horde. Restez à l'écoute de Droogies Radio. C'était Milky pour La Voix de la Oi.

avec une demande de Théo qui nous a écrit sur Instagram et qui voulait écouter le groupe d'Équateur Retaqué, et on va passer le titre Lo Mejor.

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1: Excellente nouvelle, puisqu'on nous signale la sortie d'un nouveau disque pour les Italiens de Iena. Ils sortent un 45 tours qui s'intitule Fino alla morte et c'est déjà disponible chez Time Bomb Records. Alors sans plus attendre, on va s'écouter le titre qui clôture ce disque. Ça s'appelle Ultima Note par Iena sur Droogies Radio.

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